0: Appelez-vous à tomber sur ça. Mais radié, minou à bien.
1: Blem, moi, et t'es. 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
0: même? Ne pas me laisser, non. Ça va être bien.

0: sois croisé. Ouais bien sûr, maintenant, sois. Tu m'en as pas ça. 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Hey, my God, my God.
1: Now what?